La propreté du corps s'obtient par l'eau, la pureté de l'âme par la véracité. Toute lumière n'est pas lumière. Aux yeux des sages, seule est lumière, la lumière de vérité.